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Non, bah j'ai vu, ouais, sérieusement. J'ai vu la galère, quoi. T'essaies de faire un morceau, non mais. J'essaie d'être chanteuse, ouais, c'est ça. Moi, j'étais glaneuse de fruits, quoi. Genre là, je vais faire un morceau qui va faire danser les gens, qui va plaire à tout le monde. Moi, j'ai juste envie d'aller me cacher, tu sais quoi, mais. Mais donnez-moi un trou, quoi. 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Sérieux, moi, je vais retourner au jardin, quoi. Mon jardin. Là, j'ai des compétences, c'est pas quoi, un bac plus 5 jardin, quoi. Un bac plus 5 ingénieur agronome. Rentabilité de merde. 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

0: Vous êtes bien à l'écoute des programmes de Fréquence 7, il est déjà 10h et tout de suite je vous propose de retrouver le journal de Radio France Internationale.
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2: Bienvenue, il est 10h à Paris, 8h en temps universel, merci d'être avec nous. RFI vous informe et vous donne la parole dans 10 minutes, vos questions sur l'actualité, dans 30 minutes, la dernière édition d'Afrique Matin, suivie comme tous les vendredis de votre libre antenne. Mais d'abord, le journal international. Bonjour Marion Cazeneuve.
3: Bonjour Juan Gomez. À la une, ces températures étouffantes en Europe, mais aussi aux États-Unis. Jusqu'à 45 degrés ressentis sur la côte Est, une vague de chaleur favorisée par le réchauffement climatique lié aux activités humaines et qui intervient en pleine Coupe du Monde de foot et aussi en pleine festivité pour les 250 ans de l'indépendance du pays. En Syrie, un attentat à la bombe fait 9 morts à Damas. Aucune revendication pour l'instant. Dans ce journal également, l'épidémie d'Ebola en République démocratique du Congo avec le début d'un essai clinique dans l'Est contre la souche Bundibugyo. Et puis le mondial de football, l'Espagne, le Portugal et la Suisse qualifiés pour les 8e. L'Égypte espère décrocher son ticket ce soir face à l'Australie, sauf qu'il y a une incertitude sur la présence sur le terrain de Mohamed Salah. Il s'est blessé à la cuisse lors de son dernier match. Une surmortalité observée en France lors de la dernière vague de chaleur. Les décès ont augmenté de presque 30% la semaine du 22 juin par rapport à celle d'avant. C'est plus de 2000 décès supplémentaires. Une canicule qui est due au réchauffement climatique et aggravée par le phénomène El Niño. Ce phénomène devrait être de forte intensité entre juillet et septembre, alerte ce matin l'ONU. El Niño contribue au réchauffement de l'eau dans le Pacifique et a une influence sur les températures, sur les tempêtes. C'est un phénomène climatique naturelle. Et la France, que j'évoquais à l'instant, n'est pas le seul pays en alerte canicule. Il y a le Portugal, l'Italie, mais aussi les États-Unis de l'autre côté de l'Atlantique. L'été commence à peine, mais la moitié est suffoque sous des températures brûlantes jusqu'à 45 degrés ressentis. Une canicule en pleine Coupe du Monde, donc, mais aussi alors que le pays s'apprête à célébrer les 250 ans de son indépendance, Gwendal Lavina.
4: Depuis une semaine, la mairie de New York envoie des SMS aux habitants pour les informer de la vague de chaleur. Jusqu'à 45 degrés de ressenti ont été enregistrés hier et sont encore attendus aujourd'hui. Le maire de la ville, Zoran Mamdani, a déclenché un plan chaleur sans précédent et invite ses administrés à rester chez eux avec la climatisation allumée. Des centres de rafraîchissement sont apparus dans plusieurs quartiers et les piscines de la ville resteront ouvertes plus tard. Même chose à Chicago et Boston. Un peu plus de 60 000 millions d'habitants sont concernés par des températures

0: dangereuse pour l'organisme. Selon les services météorologiques américains, des dizaines de records de température pourraient être battus. Des événements prévus en extérieur pour célébrer les 250 ans de l'indépendance des États-Unis ont été reportés dans certaines villes, dont la capitale, Washington DC. En pleine Coupe du Monde, les autorités appellent aussi les touristes à limiter au maximum le temps passé dehors et surtout à bien s'hydrater. Gwendal Lavina, New York. RFI.
1: Et les festivités pour les 250 ans de l'indépendance des États-Unis ont déjà commencé avec plusieurs événements ces dernières semaines. Un discours de Donald Trump, il en donnera un nouveau aujourd'hui avec en toile de fond le Mont Rushmore, cette falaise sur laquelle les visages des quatre présidents fondateurs sont gravés dans la roche. Donald Trump sera ensuite demain à Washington pour un grand meeting où il promet le plus grand feu d'artifice au monde. Donald Trump qui dit vouloir un accord de paix pour mettre fin, je cite, à ces tueries insensées en Ukraine, qui a fait en deuil hier une attaque russe massive, la pire depuis le début de la guerre, a fait au moins 30 morts. Le président Volodymyr Zelensky s'est rendu sur les lieux des bombardements. Il a dit espérer, lors du sommet de l'OTAN, dans 4 jours, obtenir une aide anti-aérienne de ses alliés. En Syrie, Damas se réveille sous le choc après un attentat à la bombe hier après-midi. 9 personnes ont été tuées dans un café près du palais de justice. C'est l'attaque la plus meurtrière dans le pays depuis un attentat suicide il y a un an contre une église. Mohamed Erami, il n'y a pour l'instant aucune revendication à cet attentat.
2: Selon le ministère syrien de l'Intérieur, l'explosion a été provoquée par un engin explosif artisanal d'environ 1 kilo dissimulé à l'intérieur du café. Les enquêteurs poursuivent leurs investigations et procèdent toujours au relevé des indices sur place. Les autorités appellent également la population à ne pas relayer les informations non vérifiées diffusées sur les réseaux sociaux. À ce stade, aucune revendication n'a été rendue publique et les circonstances exactes de l'attaque restent à établir. Les autorités n'ont officiellement désigné aucun responsable à ce stade. Le café visé se trouve dans un quartier très fréquenté de la capitale, juste en face du palais de justice, où se retrouvent quotidiennement avocats, employés des tribunaux et habitants du quartier. Le secteur reste bouclé ce matin tandis que l'enquête se poursuit. Ces dernières semaines, les autorités locales ont évoqué à plusieurs reprises un risque de déstabilisation dans la capitale, dans un contexte sécuritaire encore fragile, bien que non revendiqué, nourrit à Damas un sentiment d'inquiétude récurrent. Mohamed Erami, Damas, RFI.
1: Le Soudan au cœur des discussions aujourd'hui au Conseil des droits de l'homme de l'ONU, réunion d'urgence sur la situation humanitaire à El Obeid dans le Kordofan du Nord. La ville est encerclée depuis des mois par les forces paramilitaires du général Emeti qui se battent contre l'armée régulière. De nombreux observateurs craignent une attaque imminente sur la ville et un scénario semblable à celui d'El Fasher au Darfour en octobre. Un cas d'Ebola enregistré à Kisangani en République démocratique du Congo. Le foyer de l'épidémie reste la province de l'Ituri avec 91% des cas. La patiente infectée à Kisangani dans la province de la Tshopo est décédée en Ituri. Son corps avait ensuite été transporté clandestinement dans la ville. Et face à l'épidémie, un essai clinique a démarré hier contre la souche Bundibugyo, souche rare. L'Organisation mondiale de la santé lance un appel aux malades qui souhaiteraient contribuer à ces essais. L'étude est coordonnée par l'Institut national de recherche biomédicale de la RDC avec le soutien d'une coalition de partenaires dont l'OMS et Vamassi.
3: L'essai clinique porte sur 2 traitements et doit permettre d'évaluer un anticorps et un antiviral. Pour y parvenir, l'Organisation mondiale de la santé et les autorités congolaises appellent les patients atteints d'Ebola à contribuer aux essais. Une première personne a été recrutée ce jeudi. Tedros Ghebreyesus, directeur général de l'OMS.
4: Les patients participant à l'essai bénéficieront de soins de soutien complets et d'un suivi attentif. Nous veillerons également à ce qu'ils puissent accéder à ces 2 médicaments si l'essai démontre leur efficacité.
3: L'épidémie d'Ebola continue de s'étendre avec une moyenne de 38 nouveaux cas confirmés par jour au cours des 2 dernières semaines. Et la riposte sanitaire fait face à de sérieux défis, pointe Tedros Ghebreyesus, notamment la méfiance et la violence.
4: Cette semaine encore, un centre de traitement d'Ebola a été attaqué. 2 personnes sont mortes. Les locaux ont été incendiés et d'autres patients ont fui. Ces actes entravent les efforts pour sauver des vies.
3: Au total, 10 laboratoires peuvent désormais dépister le virus en République démocratique du Congo et le suivi suivi des contacts s'est amélioré selon l'OMS, même s'il en reste encore de nombreux à identifier.
1: Précision signée Eva Massi, 10h07 à Paris. En football, l'Espagne, le Portugal, la Suisse qualifiés pour les huitièmes de finale du Mondial. Il ne reste plus que trois places pour ces huitièmes et l'Égypte espère en être. Elle affronte tout à l'heure l'Australie à Dallas. Ce sera son tout premier match de Coupe du Monde à élimination directe. Alors, quatrième tentative. Les Pharaons ont en effet réussi à sortir des poules en terminant deuxième de leur groupe et invaincu en trois matchs. Mais il y a un hic. Mohamed Salah, star de l'équipe, est sorti vendredi dernier pour une blessure à la cuisse. Et forcément, sa présence ou non face aux Australiens peut tout changer, Eric Mamrut.
5: C'est au petit trot et sourire aux lèvres que Mohamed Salah s'est entraîné hier matin sur le terrain brûlant de l'Université méthodiste de Dallas, du moins durant le quart d'heure offert aux yeux des journalistes. Alors jouera-t-il un peu, beaucoup ou pas du tout face aux Soukirous ? La réponse de son sélectionneur Oussama Sane.
6: Sa reprise s'est faite progressivement ces deux derniers jours. Ce n'était même pas des entraînements complets, plutôt légers. Mais Salah est un passionné. Il a envie d'être avec ses coéquipiers. Pour moi, une chose est sûre, je ne prendrai aucun risque avec lui. Il faudra que nous soyons d'accord, lui et moi, sur le fait qu'il est totalement apte à jouer. Il sera dans le groupe, mais nous verrons ensuite s'il débutera ou non.
5: Lors du précédent mondial de l'Égypte, en 2018, une blessure à l'épaule avait gâché le tournoi de Mo Salah et de son équipe, battu à trois reprises. Huit ans après, pas question pour lui que l'histoire se répète, selon le journaliste égyptien Mahmoud Abdelwahab.
7: Connaissant la mentalité de Salah et de son importance dans l'équipe, je pense qu'il va débuter. C'est le capitaine, il ne va pas manquer notre premier match de Coupe du Monde à élimination directe. Contre l'Iran, il a demandé à sortir par prudence pour se préserver en vue du match contre l'Australie. Sans lui, les chances de victoire de l'Égypte sont forcément plus faibles. Donc à mon avis, il va insister pour être dans le 11 de départ.
5: Débuter le match en espérant que la cuisse du roi des pharaons tienne la distance. Eric Mamrut, Dallas, RFI.
1: Égypte-Australie, c'est donc ce soir à suivre en intégralité sur nos antennes africaines à partir de 18h, temps universel. Même dispositif pour la rencontre Argentine-Cap-Vert à 22h, temps universel. Et dans ces derniers 16e de finale, le Ghana, lui, sera face à la Colombie. Le coup d'envoi du match, ce sera à 1h30, temps universel. Tout le calendrier et les résultats de ce mondial sont à retrouver sur notre site internet. Il est 10h10 à Paris. Juan Gomez, c'est à vous.
8: 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Merci Marion Casanov.
9: 10h10 à l'écoute de Fréquence 7. Il est l'heure de faire un point météo. Et aujourd'hui encore, le soleil dominera le ciel ardéchois avec un vent de nord qui va souffler fort. Les températures devraient grimper jusqu'à 32 degrés au Vence, 31 au Benin, 30 à Privas, 29 à Annonay et 21 degrés à Coucouron. Et ce week-end, eh bien, il sera ensoleillé, le vent de nord soufflera encore fort et les températures vont augmenter.
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9: Tout de suite, on va s'écouter Première Classe de Valium Vals. Juste avant, je vous rappelle qu'à 12h et 17h, vous retrouverez l'agenda de l'été. À 19h, il y aura l'éternel de la musique, suivi à 20h par Francine la Latine. Et à 22h, Wild Wise World Music.

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0: 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Quelques exemples de la programmation de juillet. Vacances en famille, destination Ardèche. Un ado peut en cacher un autre. Chris chante Johnny ou Two Men Show.
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3: 11h30 à l'écoute de Fréquence 7, on fait tout de suite un point météo. Et aujourd'hui encore, le soleil dominera le ciel ardéchois avec un vent de nord qui va souffler fort. Les températures devraient grimper jusqu'à 32 degrés au Vence, 31 au Benat, 30 à Privas, 29 à Annonay et 21 degrés à Coucouron. Et ce week-end, eh bien, il sera ensoleillé, le vent de nord soufflera encore fort et les températures vont augmenter.
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1: Pourquoi ? Parce que l'éther naît de la musique, eh bien, on y relie le corps et l'esprit en musique. Alors sur cet album, que du beau monde. L'éternel de la musique, ça va être le fil conducteur de ce soir, on va retrouver son univers.
0: Vendredi 19h.
1: Alors on retrouve cette pop synthétique, mais tellement sophistiquée, où la beauté reste en suspension. Dans l'éternel de la musique, des harmonies vocales somptueuses. Un chanteur avec une voix androgyne.
0: Vendredi 19h.
1: L'éternel de la musique. Vous allez voir, ce titre a un petit goût de friandise. On se retrouve sur Fréquence Tech. 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
1: Bonjour à toutes et à tous, bienvenue dans cet agenda de l'été du vendredi 4 juillet. On commence sous la chaleur à la Blachère avec, après les vendredis de chant libre, l'after officiel. J'ai nommé la soirée tropicale dance floor et barbecue, comme tous les vendredis d'été, à la passerelle. Avec pour barbecue une plancha pour régaler les papilles, les cocktails, tout ça. Et surtout aux platines, Steph Pizzetto, ambiance afro-tropicale, disco solaire et vibes chaloupées au programme. Je vous rappelle qu'en termes de ripaille et culture, ce soir à Saint-Jean-le-Centonnier, le Tungsten Théâtre organise une soirée qui mêle cirque, théâtre, fanfare et repas paysan. Ça commence à 19h avec le spectacle de cirque Zelle d'Obu de la compagnie Benoît Sharp. Ensuite à 20h, c'est la ripaille avec la ferme des cochons nomades qui servira un repas paysan avec ou sans viande et confectionné avec des produits locaux. Et à 21h, le Tungsten Théâtre joue son dernier spectacle Angle mort, qui invite les adultes et les enfants à partir de 8 ans à poser un regard poétique et décalé sur le thème de la mort.
2: Dites, est-ce qu'on pourrait entrer en dialogue, vous et moi ?
3: Je peux avoir peur de vieillir, d'être délabré, etc. Mais la mort en soi...
4: T'as envie qu'il meure ?
3: C'est... Non, j'ai pas peur de la mort.
5: Comment ? Je vais pas faire ça.
6: Jeanne, je pensais jamais à la mort. Elle influençait ni ma vie, ni mes choix, ni mes pensées.
2: Mais oui, voilà. À cause de ça, la pensée, la conscience de...
6: À la mort de mon père, j'ai commencé à y penser souvent. Très souvent même. Faut dire que j'étais la prochaine sur la liste.
1: On vient d'écouter un extrait de Angle mort du Tungsten Théâtre, à voir donc ce soir à Saint-Jean-le-Centenier à 21h, après du cirque, un repas paysan, et avant Groove, la fanfare funk qui clôt la soirée à 22h, en revisitant les musiques swing, lindy hop et charleston à la sauce cuivrée et festive. Pour la réservation du repas paysan, ça se fait par téléphone, mais vous trouverez toutes les informations sur le site de Tungsten Théâtre. Demain à 10h30, le château d'Aubenas renoue avec son passé carcéral et vous propose une visite insolite, trace d'enfermement de la prison à la création contemporaine, dans le cadre de l'exposition intitulée 1677. Lors de cette visite, l'histoire des anciennes prisons du château s'entremêle au récit d'enfermement révélé par l'artiste Nicolas Dauban. Nicolas Dauban, c'est l'artiste qui présente donc son exposition 1677. Ça dure 45 minutes, c'est le prix d'une entrée au château et la réservation est fortement conseillée. Depuis le 17 juin et jusqu'au 10 juillet, l'opération Partir en livre sillonne le réseau des bibliothèques et médiathèques de la communauté de communes du bassin d'Aubenas en 7 étapes avec la tournée des héros. Demain, samedi, la tournée fait escale au centre social Au fil de l'eau à Pont d'Aubenas de 15h à 18h. Avec au programme des coins lecture, un escape game en carte, c'est Unlock, à partir de 10 ans, un atelier littéraire Crée ton héros avec la librairie La Compagnie des Livres, qui est le café-librairie installé à Pont d'Aubenas depuis peu de temps. Un jeu de piste, les deux font la paire. Un atelier dessin super manga animé par l'artiste

Shinkami Shu à 14h. Attention, les places sont limitées. Tout cela est gratuit. Les prochaines étapes seront à La Vie Dieu et enfin à Vals-les-Bains. Mais pour l'heure, je vous rappelle ce rendez-vous. C'est demain, donc samedi, à Pont-d'Aubenas de 15h à 18h. À noter qu'en pays Baume-Droby, tout un programme Partir en Livre se déploie également sur les communautés de communes du territoire.

0: Et on termine avec un enterrement en grande pompe et néanmoins joyeux, celui du projet des vivants et des morts qui a vécu intensément sur le territoire pendant 2 ans. Demain à Payzac, à partir de 15h et jusqu'à minuit, c'est le grand final. Ça commence, je vous le disais, donc à partir de 15h avec des visites intimistes et immersives de la caravane et de sa gardienne qui va tout vous raconter de cette aventure vécue avec les vivants et les vivantes autour de la mort. Vous pourrez explorer, ouvrir les tiroirs, vous asseoir sur son lit, lire ses carnets, surtout écouter ses enregistrements cassettes. Tout cela étant continu, vous entrez et vous sortez quand vous voulez, c'est dès 10 ans et c'est la dernière de la saison, donc il est temps d'en profiter si vous ne l'avez jamais encore visité. Il y aura également dès 15h des ateliers ou des moments pour créer un dessus de cercueil en matière végétale, customiser un cercueil en carton, visiter un corbillard qui n'en a jamais rêvé ou vous désaltérer et croquer dans un gâteau. Et à 17h30, tendez l'oreille, ces chants polyphoniques mortels et vivants dans la fraîcheur de l'église avec le groupe vocal Baba U. Ensuite, dès 18h, elle commence la vraie cérémonie devant l'église avec mise en bière, oraison funèbre sous le tilleul, apéro en fanfare, repas truffé de scènes inattendues, bref, plein de surprises encore. Et pour le banquet, c'est sur réservation. Allez faire un tour sur le site de l'association Le Ressort, vous pouvez aussi amener votre pique-nique. Voilà, c'est la fin de cette aventure, quoique elle se transforme. Et notamment en octobre, dans le cadre de l'exposition « Plus belle la mort », nous serons, nous, Fréquence 7, à la Cité de la Préhistoire avec l'association Le Ressort, notamment pour parler de la mort à travers les âges. Et cet automne également, nous diffuserons les podcasts des vivants et des morts. C'est donc une petite fin, comme la fin de cet agenda. Et merci Sylvain à la technique et à la réalisation. Il y a du boulot aujourd'hui. Vous pouvez retrouver cet agenda à 17h ou sur notre site internet en replay. Ensuite, la fin de la soirée, c'est à 19h avec l'Éternel de la musique, à 20h avec Francina Latine et à 22h avec Wild Wise World Music. Demain, vous retrouvez Plex pour l'agenda du week-end. Ciao.
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Chaque génération, sans doute, se croit vouée à refaire le monde. La mienne sait pourtant qu'elle ne le refera pas. Mais sa tâche est peut-être plus grande. Elle consiste à empêcher que le monde se défasse. Héritière d'une histoire corrompue, où se mêlent les révolutions déchues, les techniques devenues folles, les dieux morts et les idéologies exténuées, de médiocres pouvoirs peuvent aujourd'hui tout détruire, mais ne savent plus convaincre. L'intelligence s'est abaissée jusqu'à se faire la servante de la haine et de l'oppression. Cette génération a dû, en elle-même et autour d'elle, restaurer, à partir de ses seules négations, un peu de ce qui fait la dignité de vivre et de

menacée de désintégration. Elle sait, elle devrait, dans une sorte de course folle contre la montre, restaurer entre les nations une paix qui ne soit pas celle de la servitude. La servitude.

vérité mystérieuse, fuyante, toujours à conquérir. La liberté est dangereuse, dure à vivre tant qu'exaltante. Nous devons marcher vers cette lutte, péniblement, mais résolument, certains d'avance de nos défaillances sur un si long chemin.

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2: Vous prendrez bien du Michel Legrand au clavecin. C'est baroquissimo par la Compagnie du Globe.

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2: 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Dimanche 12 juillet, soirée conte avec Élodie Blanc au Jardin des Sœurs à Saint-Étienne-de-Luzarès. 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Une soirée en lien avec l'exposition Femmes 2, consacrée à la reconnaissance des femmes paysannes, visible du 18 juillet au 21 septembre. Information auprès du moulin de Masmejean au 06 23 32 71 39.
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0: 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Quelques exemples de la programmation de juillet. Vacances en famille, destination Ardèche. Un ado peut en cacher un autre. Chris chante Johnny ou Two Men Show.
1: 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Menée par le pianiste Cédric Henriot, collaborateur d'Herbie Hancock, de Donny McCaslin ou encore Diane Reeves sur l'album Beautiful Life, récompensé par un Grammy Award. Le groupe est soutenu en studio et sur scène par le duo basse-batterie acérée et moderne de Bertrand Berruard et d'Antonin Violo. La chanteuse franco-camerounaise Nuni vient parfaire cette osmose scénique en apportant sa touche unique mêlant rap, spoken word et mélodie. Le prix est libre et conscient et le Miam Miam sera sur place. 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
1: 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Au programme des musiques de films, des chansons françaises et des succès internationaux. Dans ce cadre magnifique, l'accès au concert est libre.
2: 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Menée par le pianiste Cédric Henriot, collaborateur d'Herbie Hancock, de Donny McCaslin ou encore Diane Reeves sur l'album Beautiful Life, récompensé par un Grammy Award. Le groupe est soutenu en studio et sur scène par le duo basse-batterie acérée et moderne de Bertrand Berruard et d'Antonin Violo. La chanteuse franco-camerounaise Nuni vient parfaire cette osmose scénique en apportant sa touche unique mêlant rap, spoken word et mélodie. Le prix est libre et conscient et le Miam Miam sera sur place. 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
1: Bonjour à toutes et à tous, bienvenue dans cet agenda de l'été du vendredi 4 juillet. On commence sous la chaleur à la Blachère avec, après les vendredis de champ libre, l'after officiel. J'ai nommé la soirée tropicale dance floor et barbecue, comme tous les vendredis d'été, à la passerelle. Avec pour barbecue une plancha pour régaler les papilles, les cocktails, tout ça. Et surtout aux platines, Steph Pizzetto, ambiance afro-tropicale, disco solaire et vibes chaloupées au programme. Je vous rappelle qu'en termes de ripaille et culture, ce soir à Saint-Jean-le-Centenier, le Tungsten Théâtre organise une soirée qui mêle cirque, théâtre, fanfare et repas paysan. Ça commence à 19h avec le spectacle de cirque Zelle d'Obus de la compagnie Benoît Sharp. Ensuite à 20h, c'est la ripaille avec la ferme des cochons nomades qui servira un repas paysan avec ou sans viande et confectionné avec des produits locaux. Et à 21h, le Tungsten Théâtre joue son dernier spectacle Angle mort, qui invite les adultes et les enfants à partir de 8 ans à poser un regard poétique et décalé sur le thème de la mort.
2: Dites, est-ce qu'on pourrait entrer en dialogue ?

0: Mort de mon père, j'ai commencé à y penser souvent. Très souvent même. Faut dire que j'étais la prochaine sur la liste.
1: On vient d'écouter un extrait de Angle mort du Tungsten Théâtre, à voir donc ce soir à Saint-Jean-le-Centenier à 21h, après du cirque, un repas paysan. Et avant Groove, la fanfare funk qui clôt la soirée à 22h en revisitant les musiques swing, Lindy Hop et Charleston à la sauce cuivrée et festive. Pour la réservation du repas paysan, ça se fait par téléphone, mais vous trouverez toutes les informations sur le site de Tungsten Théâtre. Demain à 10h30, le château d'Aubenas renoue avec son passé carcéral et vous propose une visite insolite, trace d'enfermement de la prison à la création contemporaine, dans le cadre de l'exposition intitulée 1677. Lors de cette visite, l'histoire des anciennes prisons du château s'entremêle au récit d'enfermement révélé par l'artiste Nicolas Dauban. Nicolas Dauban, c'est l'artiste qui présente donc son exposition 1677. Ça dure 45 minutes, c'est le prix d'une entrée au château et la réservation est fortement conseillée. Depuis le 17 juin et jusqu'au 10 juillet, l'opération Partir en livre sillonne le réseau des bibliothèques et médiathèques de la communauté de communes du bassin d'Aubenas en 7 étapes avec la tournée des héros. Demain, samedi, la tournée fait escale au centre social Au fil de l'eau à Pont d'Aubenas de 15h à 18h avec au programme des coins lecture, un escape game en carte, c'est Unlock, à partir de 10 ans, un atelier littéraire « Crée ton héros » avec la librairie La Compagnie des Livres, qui est le café-librairie installé à Pont d'Aubenas depuis peu de temps, un jeu de piste « Les deux font la paire », un atelier dessin « Super manga » animé par l'artiste Shinkami Shu à 14h, attention les places sont limitées, tout cela est gratuit. Les prochaines étapes seront à La Vie Dieu et enfin à Vals-les-Bains. Mais pour l'heure, je vous rappelle ce rendez-vous. C'est demain, donc samedi, à Pont d'Aubenas de 15h à 18h. A noter qu'en pays Baume-Droby, tout un programme Partir en livre se déploie également sur les communautés de communes du territoire.

Et on termine avec un enterrement en grande pompe et néanmoins joyeux, celui du projet des vivants et des morts qui a vécu intensément sur le territoire pendant 2 ans. Demain à Payzac, à partir de 15h et jusqu'à minuit, c'est le grand final. Ça commence, je vous le disais, donc à partir de 15h avec des visites intimistes et immersives de la caravane et de sa gardienne qui va tout vous raconter de cette aventure vécue avec les vivants et les vivantes autour de la mort. Vous pourrez explorer, ouvrir les tiroirs, vous asseoir sur son lit, lire ses carnets, surtout écouter ses enregistrements cassettes. Tout cela étant continu, vous entrez et vous sortez quand vous voulez, c'est dès 10 ans et c'est la dernière de la saison, donc il est temps d'en profiter si vous ne l'avez jamais encore visité. Il y aura également dès 15h des ateliers ou des moments pour créer un dessus de cercueil en matière végétale, customiser un cercueil en carton, visiter un corbillard qui n'en a jamais rêvé ou vous désaltérer et croquer dans un gâteau. Et à 17h30, tendez l'oreille, ces chants polyphoniques mortels et vivants dans la fraîcheur de l'église avec le groupe vocal Baba U. Ensuite, dès 18h, elle commence la vraie cérémonie devant l'église avec mise en bière, oraison funèbre sous le tilleul, apéro en fanfare, repas truffé de scènes inattendues, bref, plein de surprises encore. Et pour le banquet, c'est sur réservation. Allez faire un tour sur le site de l'association Le Ressort, vous pouvez aussi amener votre pique-nique. Voilà, c'est la fin de cette aventure, quoique elle se transforme. Et notamment en octobre, dans le cadre de l'exposition « Plus belle la mort », nous serons, nous, Fréquence 7, à la Cité de la Préhistoire avec l'association Le Ressort, notamment pour parler de la mort à travers les âges. Et cet automne également, nous diffuserons les podcasts des vivants et des morts. C'est donc une petite fin, comme la fin de cet agenda. Et merci Sylvain à la technique et à la réalisation. Il y a du boulot aujourd'hui. Vous pouvez retrouver cet agenda à 17h ou sur notre site internet en replay. Ensuite, la fin de la soirée, c'est à 19h avec l'Éternel de la musique, à 20h avec Francine Latine

0: et à 22h avec Wild Wise World Music. Demain, vous retrouvez Plex pour l'agenda du week-end. Ciao.
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1: Vous êtes bien sur Fréquence 7, il est 19h et tout de suite on va retrouver les redifs de l'été avec l'éternel de la musique présenté par Marc. Si Marc vous propose des dates dans cette émission, merci de ne pas en tenir compte.

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1: Céleste habitant de la Terre, eh bien bonsoir, on est sur Fréquence 7, votre radio différente décalée pas pareil, et comme tous les vendredis à 19h, c'est l'éternel de la musique. Alors, pour ce soir, je vous propose un voyage dans de l'électromélodique et orchestral. Voracle vient tout juste de sortir son dernier album, From One Blink to Another, l'occasion de graviter pour un voyage entre textures électro et orchestrales puissantes.

C'est vraiment la naissance d'un voyage que ce titre Ange de Voracle, extrait de son album tout fraîchement sorti From One Blink to Another. Ce morceau débute l'album et est conçu pour capturer l'auditeur et l'emmener pour un départ vers un voyage où les émotions vont être présentes pour chaque titre. Cette ouverture orchestrale et lumineuse de l'album mélange les cordes, les nappes électroniques si chères à Voracle et quelques percussions subtilement disséminées. Poursuivons avec Thylacine et un extrait de l'album Road Volume 2. Le volume 3 sort très très bientôt et évidemment on en parlera dans l'éternat de la musique, mais ce n'est pas le propos de ce soir. On est en 2020, il sort donc son deuxième album issu de ses voyages. Cette fois-ci, on est dans des paysages islandais, des textures organiques et électroniques. Alors il faut savoir qu'une partie des instruments du titre que je vous propose ont été enregistrés dans la nature pour capturer la résonance réelle. Il faut savoir que ce soit Thylacine ou Voracle, eh bien, ce qui les réunit tous les deux, c'est la sensibilité mélodique et surtout le storytelling musical similaire. Le titre que je vous propose, c'est « Saxon ».

Vous êtes toujours dans l'éternel de la musique sur Fréquence 7, votre radio différente, décalée, pas pareil. Et on revient dans le dernier album de Voracle, From One Blink to Another. Un album qui est un voyage entre texture électronique et orchestrale puissante, esthétique qu'il revendique d'ailleurs depuis l'album Orchestra, sorti en 2019. Je vous propose d'écouter le morceau Lueur, un morceau lumineux et vibrant, avec toujours un mélange de cordes, de nappes électro, de percussions. Un instant de lumière et d'émotion pure, un apaisement, après ou avant le chaos.

Autre auteur-compositeur dans le domaine de l'électro-contemplative et atmosphérique, il y a Rhône. En 2020, il sortait l'album Room with a View, qui servait de support à un ballet somptueux par la troupe La Horde. Cet album avait été aussi réenregistré avec un orchestre symphonique, l'ONN, en 2023. Mais là, je vous propose une version pure en électro, titre éponyme de l'album, Room with a View, morceau conçu comme une fenêtre sur un paysage intérieur.

Revenons dans l'univers de Voracle et tout particulièrement sur l'album From One Blink to Another. Le titre de l'album évoque à lui seul l'idée de saisir ces instants fugaces tels des clins d'œil à la beauté, aux émotions, mais qui passent et qui restent gravés dans les esprits à tout jamais. Le morceau que je vous propose d'écouter est justement un mélange de contrastes émotionnels, des cordes intenses, les percussions sont syncopées et on ajoute la voix de cette artiste compositrice interprète française Lily Poé. Ce titre illustre tellement bien le chaos et la douceur qui reste le thème central de cet album. C'est un condensé d'émotions, chaque instant représente un blink émotionnel.

Toujours dans l'Éternet de la musique sur fréquence 7 et on poursuit cette émission autour de Voracle et de l'électro, des orchestrations aussi très intéressantes. Et je vous propose d'aller faire maintenant un tour dans une électro épurée, introspective et très minimaliste. Il vient tout juste de sortir un nouveau titre, il s'agit de Christian Loeffler. Le titre c'est A Life et vous allez voir, on y retrouve des répétitions hypnotiques pour une sensation de méditation. Le moment est peut-être venu d'ailleurs, et le lien qu'il peut avoir avec Voracle, eh bien, c'est toujours cette sensibilité mélodique et atmosphérique.

On revient avec Voracle et cette fois-ci on va partir dans une ambiance plutôt dramatique et cinématographique à l'image de l'album. Un nouveau clin d'œil, on est toujours avec un mélange orchestral et électronique mais cette fois-ci beaucoup plus sombre. Ce titre évoque un monde en pleine mutation, des instants décisifs et il s'associe pour ce titre avec Apache, ce producteur canadien connu pour son travail au niveau des orchestrations et aussi du rappeur canadien Vasu. Alors vous allez voir, on est sur une évocation très forte. Fermez les yeux et laissez-vous partir dans ce titre « Rome is burning ».

Alors cette fois-ci, en restant dans l'électro, on va partir avec des beats beaucoup plus hypnotiques et entraînants, une pulsation physique et émotionnelle. Et oui, puisqu'on est quand même dans les émotions avec cet album de Voracle. On est avec l'artiste Théo. Et vous allez voir, on retrouve l'énergie rythmique et les constructions de crescendo telles que l'effet Voracle. Et le morceau que je vous propose, c'est « Movement ».

2013 marque la création par trois potes, trois artistes d'Aix-en-Provence, Joachim Pastor, NTO et Voracle, du label Hungry Music. Pourquoi la création de ce label? Parce qu'ils voulaient se distinguer par la fusion de musique électro et acoustique qui intègre aussi des instruments tels que violon, violoncelle, guitare dans les productions. Maintenant, Voracle évidemment est passé à l'orchestre symphonique, alors que NTO a plutôt tendance à en revenir à de l'électro pur et dur. Ce label a rapidement gagné en notoriété grâce à leur performance live, et en 2015, Hungry Music organisait une tournée avec un point culminant qui s'est fait à l'Olympia à Paris, où des prestations solo et des prestations de groupe avaient lieu avec l'Hungry Band, c'est-à-dire les trois fondateurs ensemble sur scène. Depuis sa création, le label évidemment a élargi son équipe avec l'arrivée de nouveaux artistes, mais tout en préservant l'engagement envers une musique électro-mélodique et organique. Justement, je vous propose d'écouter un titre de NTO. Il est associé à Sofiane Pamart. Ensemble, ils avaient sorti un album en 2024 appelé Forever Friends, puis en 2025 une réédition avec ce titre No One Should Be Alone. À savoir que Pamart a aussi travaillé avec Voracle, puisqu'on lui doit le remix du titre By My Brooks, qui sert de tapis musical à cette émission. 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

Allez, je vous propose de finir avec un dernier morceau extrait de l'album From One Blink to Another de Voracle. Cette fois-ci, on est avec des rythmes percussifs intenses, un crescendo électronique et orchestral. Ce titre est inspiré par la vie urbaine nocturne et les instants de tension et de chaos. Ce morceau, Furia Electronica, traduit le chaos contrôlé, l'énergie vibrante d'un moment qui passe vite, mais laisse une empreinte. Tiens, un blink de nouveau.

Eh bien voilà, merci d'avoir partagé ce voyage musical dans l'éternel de la musique. On se retrouve évidemment vendredi prochain, même horaire, même lieu. L'album From One Blink to Another de Voracle illustre à quel point la musique électronique peut raconter des histoires et capturer des instants fugaces. Voilà, comme je vous dis à chaque fois, n'oubliez pas d'aller faire un tour sur le site de la radio pour y retrouver toutes les infos et aussi l'onglet adhérer, la radio en a plus que jamais besoin. Allez faire un tour sur les Facebook de la radio ou le Facebook de l'émission L'Éternel de la musique où vous retrouverez les informations en direct live de ce qui se passe au niveau de la musique ou au niveau de votre radio. Comme je vous dis à chaque fois, la vie sans musique serait juste une fatigue, une erreur. Alors à ciao, habitants de la Terre, et à la semaine.

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1: Bonjour tout le monde, ravi d'être parmi vous de nouveau. Aujourd'hui, je vais vous parler des musiques de Brésil qui sont moins connues que le bossa nova ou le samba. On va jouer un peu de samba quand même. Et je commence avec l'introduction d'un instrument, moi je trouve très intéressant, la cuica. C'est sous la forme d'une batterie, mais dedans il y a une grande manche en fer, et en le frottant, vous entendez ça.

brésiliens, ils sont complètement contre un genre de musique brésilien et pour un autre, c'est comme ici en France, au fait. Alors là, c'est Juju do Amor, Tribunal do Amor, Meu Martírio.

bon, etc. Au fait, c'est un peu comme le country brésilien. Et aussi les arrangements de cuivre, ça fait penser beaucoup au mariachi, la musique mexicaine. Alors, je me permets de le couper parce que ça dure 8 minutes et demie quand même. Et ça, c'est parce que c'est de la musique dansante.

Alors, on essaye toujours de allonger les chansons le plus que possible. Alors là, on continue avec notre style haché et la chanson s'appelle Vem Meu Amor.

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Et on continue avec une choro de Pixinguinha. J'adore cette chanson, Sensible.

Oh, comme c'est beau. J'adore. Ah oui, d'ailleurs, avant que je l'oublie, est-ce que vous pouvez m'aider à faire une liste de, des tubes les plus connus de la musique latine? On peut, je peux même dédier une émission à ça. Alors, si vous avez des idées ou des chansons, mieux dit, qui ne doivent pas manquer sur cette liste, envoie-moi une email à francinelalatine@frequence7.net. Et aussi, maintenant que je vous parle, le 8 novembre, je joue au Bistrot du Pont à Labégude et vous êtes bienvenus, bien sûr. Alors là, on continue avec quelque chose de plus populaire, c'est le foro. Et une petite question de quiz. Est-ce que vous reconnaissez la mélodie de cette chanson qui est aussi chantée en Amérique du Nord? Je vous dirai après.

Alors c'était Jambalaya, une chanson de New Orleans. Alors, mes amis, la dernière chanson pour aujourd'hui de nouveau, on y arrive vite, c'est du célèbre Sergio Mendes. Et la chanson s'appelle Magalena. Alors, il y a le samba avec des influences afro-brésiliennes. Voilà. À la prochaine. Bonne semaine.

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0: Et on termine cette soirée rediff de l'été avec Wild Wild World Music qui vous est présentée par Nico aka Kermit.
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2: 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Vous êtes bien sur Fréquence 7. Les deux oreilles au chaud. Eh ben oui, oui, ça fait du bien. Les deux oreilles au chaud dans le Wild West World Music. On va commencer pour une petite heure de voyage musical. 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

Eh bien oui, après tout ça, ben, il ne me reste plus qu'à vous souhaiter une très bonne soirée, n'est-ce pas? Eh oui, c'était une petite session du Wild Wise World Music. 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